Et ce personnage mystérieux qui nous habite et qui nous dicte les ordres et tout à coup nous dicte des œuvres que nous avons longuement méditées pour les lui, pour l'introduire dans sa pensée et qui, à son tour, il nous les rende sous une forme violente.

et dit: que pourrais-je avoir de plus? Eh bien, le rat te pourrait lui répondre: mais un bracelet-montre, une jacquard, un transistor, hein.

J'ai suivi la fureur de Radiguet pour le Thomas Lavoisier, puisqu'il m'avait dit qu'il se mettre devant un chef-d'œuvre, le copier, c'est dans la mesure. On ne peut pas arriver à le copier qu'on est original.

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0: Fiesta de Royce.
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